0: J'embraye.
1: Ça va.
0: Première.
1: Ça va.
0: Je fonce.
1: Ça va.
0: Clignotant.
1: Ça va.
0: Je tourne.
1: Ça va.
0: Seconde.
1: Ça va.
0: Ça va. Attention.
1: Ça va.
0: Feu rouge.
1: Ça va.
0: Je respecte le passage piéton.

0: Sky. Où tu vas? Je roule. Ça roule. Bouchon.
1: Je stoppe.
0: Bonjour, monsieur l'agent. Je repars. Je mets la radio. Et là, qu'est-ce que j'entends? Un débat.
2: Un débat.
0: Oh là là. Il y en a qui disent que les motos, ça va plus vite. Ils ont bien tort, car quand il pleut, ils sont mouillés et...